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Il y a eu des coups de feu au camp des gens du voyage au nord de la ville ce matin. Un homme a fait une crise cardiaque sur son lieu de travail. 3 tonnes de cuivre ont été volées à proximité de la gare. Au rond-point du Lidl, un homme a percuté une voiture et a pris la fuite. Non loin de là, un père de famille, exaspéré par les petits trafics et les nuisances sonores, a sorti une hache en bas de son immeuble. Il l'a brandi en direction des jeunes, sans faire de blessés. La patrouille de France est intervenue pour calmer les esprits. Un dealer de 19 ans a été arrêté et écroué. 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La fête de la Pogne a encore été cette année une belle réussite. Tous les acteurs culturels se sont mobilisés à l'occasion de cette grande fête populaire, tellement prisée par les gontardés. Le budget de l'événement est encore resté cette année confidentiel. Un agriculteur du coin a été mis en examen pour avoir recruté des ouvriers en situation illégale. Une prof est contente de déclarer au Dauphiné libéré pour fêter l'arrivée de 12 tablettes dans son collège et la signature d'une convention de partenariat avec Google et Microsoft. Des géants débarquent dans nos écoles et cela ouvre de nouvelles portes. Ces outils favorisent la créativité et l'autonomie de l'enfant. Il faudrait éviter de créer des analphabètes numériques. À la mi-journée, le toit d'un immeuble s'écroule. Quelques heures plus tard, un fauconnier perd son aigle royal. Début d'incendie dans les anciennes usines Mordant. À cette heure-ci, le travail n'a toujours pas repris. Le club de boxe français

illustré ce week-end, spécialement Kenza chez les Poussines et Afia chez les Benjamines. Bravo à Malek, Mehdi et Anissa. On peut pas gagner à chaque fois. Benjamin,

sont dit ravis et déjà très impressionnés par la culture antique de leurs 6 jeunes élèves. 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

0: Ouais, je crois qu'il t'a mis sur la touche, hein, parce que... Mais j'ai pas compris, en fait...
1: C'est un peu compliqué à t'expliquer, en fait.
0: Ouais, pardon, moi, j'écoutais pas du tout ce que tu me disais, là.

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Ce n'est pas parce que je prends un petit whisky que je suis imposable, hein? Avec quelle sauce préférez-vous être mangé? C'est l'État qui paye. Rongez-vous les ongles, vous verrez qu'il réagirait, c'est un faible.

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0: Préparez-vous à vivre en notre compagnie 55 minutes d'un voyage musical près de chez vous. Une émission qui, pendant près d'une heure, se déploiera dans un périmètre géographique bien circonscrit, celui de notre cher et tendre Hexagone. Aujourd'hui donc, vos serviteurs ont décidé de mettre l'accent sur quelques talents français singuliers. Des artistes souvent capés qui jusqu'à ce jour n'étaient jamais tombés dans le vortex sonore du solénoïde. Et autant vous dire qu'entre formation culte et compositeur oublié, nous avions l'embarras du choix. C'est pour cette raison que, sans plus tarder, nous nous devions de recenser ces richesses musicales restées trop longtemps ignorées de nos écrans radars. Bref, grâce à cette émission, nous effectuerons une plongée aussi inhabituelle qu'exaltante dans l'immense fond documentaire des scènes musicales françaises, des années 60 jusqu'à aujourd'hui. Et pour entamer cette série, ont été sélectionnées quelques figures clés de l'exploration sonore Made in France. Seront ainsi mis à l'honneur des artistes qui, à défaut d'être populaires, jouissent d'un vrai succès d'estime. Des artistes farouchement épris de liberté, artistes capables de flirter avec l'esthétique jazz comme contemporaine, sans nier de possibles parentés rock, voire chansons françaises. C'est dire si l'éclectisme et la curiosité seront de mise aujourd'hui dans Solénoïde. Dans quelques instants, sera donc donné le top départ d'une excursion radiophonique qui vous conduira de Valenciennes à la capitale, en passant par Lyon, la Gascogne ou Annecy, au gré d'un itinéraire tout en sinuosité et transition non balisée. Pour entamer ce programme, c'est un phénix des musiques expérimentales qui nous attend. Une entité visionnaire, fondée en 1969, ensemble protéiforme, faisant la jonction entre rock progressif et musique contemporaine. Pour l'heure, plongeons-nous dans une des œuvres phares de ce groupe, sa bande-son de Nosferatu, mythique film muet des années 20. Oui, c'est bien Artzoid qui vient hanter cette émission. Bienvenue dans ce premier volet des spirales intérieures de Solénoïde.
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0: Je ne sais pas comment on va pouvoir l'arrêter.
1: Pensez-vous de cette expérience, professeur?
2: Nous sommes devant quelque chose d'absolument extraordinaire, qui peut ouvrir le chemin à des recherches aux conséquences incalculables. C'est une des plus grandes découvertes du siècle.
3: À l'issue d'une conférence de la plus haute importance, le professeur Adachi s'adresse à la presse. Le problème que nous devons résoudre intéresse, en fait, la race humaine tout entière.
4: Quelqu'un a dû faire le malin avec l'atome d'uranium.
5: On est quand même salauds, les mecs. Qu'est-ce qu'on va foutre maintenant?
6: Mesdames, messieurs, après avoir étudié très longuement le problème, j'en suis arrivé à la conclusion qu'il était possible à un être vivant, grâce à ce que j'appellerais la décomposition de l'atome, d'être projeté dans le temps et revivre une vie antérieure.
7: Si je comprends bien, vous décomposez la matière et ses atomes pour les recomposer suivant un autre plan, ce qui aurait pour résultat de faire revivre une époque passée.
6: C'est cela, docteur, oui.
7: Seriez-vous en mesure de nous en faire une rapide démonstration?
6: Je suis à votre disposition, si vous voulez bien m'accompagner.

0: compte à rebours est figé à plus 3 secondes.
1: Et où cela t'amène?
0: Oh, eh bien, j'ai exécuté parfaitement la manœuvre jusqu'à zéro. Et j'ai dû renverser la balance du temps. 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

0: Vous êtes bien à l'écoute de Solénoïd et nous vous offrons aujourd'hui une émission spéciale dévolue à quelques-unes des valeurs sûres et parfois oubliées des scènes musicales françaises. Ont été retenus pour l'occasion de nombreux artistes côtoyant le domaine des musiques de scène. Qu'ils soient proches du jazz, du rock ou d'autres expressions contemporaines, la plupart de ces artistes ont une démarche transversale et souvent tournée vers d'autres formes d'art. Une démarche qui leur vaut notamment de rayonner par-delà leurs frontières. C'est ainsi le cas de Artzoid qui a ouvert cette émission. Une formation d'avant-gardistes inclassables qui, à la lisière du prog rock et du jazz, explore des univers sonores denses et saisissants. Le titre numéro 2 fut signé René Aubry, extrait de son album Refuge. René Aubry est un authentique expert des musiques de spectacle. Ce compositeur vosgien est un créateur solitaire qui associe habilement instruments acoustiques et programmation numérique afin de nous embarquer dans son monde narratif en perpétuel renouvellement. Autre figure singulière des musiques made in France, c'est Bernard Luba qui a ensuite fait irruption dans notre programmation. Luba qui officie dans un registre bien à lui, entre jazz, chansons et musique nouvelle. Ce gascon pur jus aime modeler les sons et les mots selon ses codes poético-fantaisistes. Nous avons écouté un morceau tiré de son album « Chansons en jazzé ». Puis c'est un grand spécialiste de la musique de film qui s'est ensuite glissé dans notre programmation. Il s'agit de Bruno Coulet, dont le nom est associé à de très nombreux succès cinématographiques. Pouvant butiner sans difficulté d'un genre musical à un autre, Bruno Coulet n'hésite pas à manipuler des sonorités originales et parfois très lointaines. Nous avons écouté des extraits des BO des films Harrison's Flower, La Route et le plus connu Peuple Migrateur. Enfin, à l'instant, nous venons d'entendre un autre touche-à-tout surqualifié, un certain Fred Palem. Au sein de son ensemble Le Sacre du Tympan, Fred Palem met en œuvre tous ses talents de compositeur, arrangeur et multi-instrumentiste. Avec Le Sacre du Tympan, nous est offerte une potion musicale tonifiante, alliant musique populaire et musique savante. Poursuivons ce mix intitulé Spirale intérieure et intéressons-nous au cas d'un trompettiste chanteur absolument inclassable. Encore un adepte de l'étrangeté musicale bigarrée et poétique. Son nom, Jacques Perrocal.
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0: Nous achevons cette émission intitulée « Spirales intérieures numéro 1 ». Une émission visant à rassembler dans un même mix une sélection d'artistes français capés ayant en commun un sens implacable de l'aventure et parfois même de la démesure musicale. Pendant près d'une heure, vous a été offert un programme foisonnant de formes baroques et bariolées, le tout souvent empreint de sonorités jazz. Un programme dans lequel ont pu cohabiter les notions de complexité et de fantaisie, mais aussi de mystère et d'étrangeté. Le tout illustrant de façon éminemment subjective tout ce que l'Hexagone comporte de matière grise à vocation créative et parfois récréative. La seconde partie de cette émission avait démarré avec Jacques Bérocal, musicien insaisissable qui balade sa trompette aussi bien sous les latitudes du jazz que celles de la chanson ou des musiques nouvelles. S'en est suivi un étonnant duo, André Mainviel et Lionel Suarez. Le premier est chanteur-slammeur, le second accordéoniste-pianiste. Ensemble, nos deux lurons proposent un projet de dialogue déjanté et vibrant, balançant entre impro, chanson et folklore gascon. C'est un délicieux bouillon musical qui nous fut ensuite servi. Celui concocté par la Marmite Infernale, big band lyonnais issu de la scène free qui offre un jazz prospectif hautement vitaminé. Retour ensuite dans les années 70 avec la mythique formation Catherine Ribeiro et Alpes. Une troupe d'illuminés militants qui transmuta la pop française dans une nébuleuse cosmiche rock des plus hallucinantes. Nous avons écouté un extrait de l'album Âme debout, paru en 1972. Deux ans plus tard, soit en 1974, sortait Electronic Guerilla, premier album d'Eldon, dont nous avons ensuite écouté quelques séquences. Eldon, c'est le fameux projet de Richard Pinas, accomplissant une sorte de fusion ambiante entre guitare et électronique. Et enfin, pour achever ce festival de sinuosité et aspérité musicale, nous avons été amadoués par un certain Pascal Comlade. Lui aussi défie avec brio les classifications et autres étiquettes, arpentant des univers sonores tendrement déviants et poétiques. Univers où peuvent se croiser piano, toy piano, orgue, accordéon ou encore guitare. Phénoménal artiste opérant loin des sentiers battus, Pascal Comlade se distingue aussi par sa discographie pléthorique, faite de nombreuses collaborations et de plusieurs bandes-sons de films. Bref, l'artiste atypique et transversal par excellence, qui a même réussi à inspirer une fanfare japonaise spécialisé dans les covers de notre compositeur catalan. Voilà, ce premier mix hexagocentrique arrive à son terme. Un mix qui avait pour but de valoriser la qualité d'archives musicales françaises dans lesquelles Solénoïde ne plonge son nez que bien trop rarement. Un mix qui, à n'en pas douter, en appellera de nouveau, destiné à s'intéresser cette fois-ci au versant ethnique et électro-acoustique des scènes musicales de l'Hexagone. Vous venez d'écouter Spirales intérieures numéro 1, une émission conçue et mise en onde par Solénoïde.
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On démarre très doucement aujourd'hui. Deux heures de bonne musique pour vous. Wiki Nico et 3 Dots à l'antenne Echoes Mix.

vous êtes toujours sur Echoes Mix. Three Dots and Iwiki Nico à l'antenne. Eden Orchestra sur la platine maintenant. Bonne écoute.

Déjà tout pour ce soir, 10 minutes restantes. Vous n'avez pas encore entendu ma voix ce soir, j'étais assez occupé. Mais j'étais pas le seul. On écoute un petit Ashwalker, hein, toujours sympa à écouter. Et puis on va bientôt céder l'antenne pour sur les coups de 20h. Pascal n'est pas encore dans la place, mais à mon avis, il devrait arriver. J'espère que vous en avez profité autant que nous de ce B2B avec Three Dots et Wiki Nico. On se retrouve bientôt. En tout cas, dans 2 semaines, il y aura du son, ça c'est sûr. Peut-être une rediff d'une soirée. On vous en dira plus sur les réseaux. D'ici là, portez-vous bien. Bonne soirée et bon début de semaine. Ciao.

Big up à tous ceux qui nous écoutent, on est ensemble. On commence la sélection avec un petit Lucky Dubé. 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